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1: 15:37, venga, nos vamos a dar un baño, pero no un baño convencional, como uno puede suponer en verano, con estas altas temperaturas, con el agua pues a 25 grados. No, nos vamos a dar el baño que Iskander Sagarmiaga y Eider Eibar llevan realizando años. En un nuevo reto marino ilustrado, esta vez han nadado